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0: Je vous souhaite un bon lundi matin avec votre radio. Vous avez fait le bon choix pour vos avis, avec le sourire, avec vos hits aussi. Ty Girlfriend juste avant. L'horoscope, à tout de suite.
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0: Elle est obligée de craquer avec ce titre-là. Thai Girlfriend dans le réveil.
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0: Un peu charo quand même, Thai. On rappelle quand même qu'il a deux enfants, le gars. Bélier, ce lundi n'aura rien d'ordinaire si vous acceptez de ralentir un peu. Les taureaux, côté loisirs, une sortie improvisée pourrait devenir le meilleur souvenir de la journée. Les gémeaux, un message reçu aujourd'hui pourrait vous faire revoir vos plans. Les cancers, côté famille, profitez d'un moment calme pour renouer avec un proche. Les lions, vous aurez l'impression d'être déjà en vacances et ce ne sera pas désagréable. Les vierges, une tâche repoussée depuis plusieurs jours sera enfin derrière vous. Les balances, pour l'argent, une petite dépense plaisir sera mieux investie que prévu. Les scorpions, n'essayez pas de tout organiser, l'imprévu vous réservera une belle surprise. Les sagittaires, dans vos déplacements, une escapade même courte vous fera un bien fou. Les capricornes, une personne pourrait vous demander un service que vous accepterez avec plaisir. Eh bien, j'ai quelque chose à vous demander justement. Verseau, le rythme ralenti autour de vous, profitez-en pour souffler un peu. Et enfin les poissons, côté amour, un échange simple pourrait donner le sourire pour le reste de la journée. On va essayer de vous donner le sourire aussi pour le reste de la journée. Il n'est que 7h, mais tout va bien parce qu'il y a les hits évidemment avec Coldplay, la production à l'époque d'Avicii, Sky Full of Stars quand il était encore parmi nous. Ça m'en fait bafouiller. Et juste derrière, le cash code, on va faire le point sur le cash code de l'été de ce lundi, de ce 13 juillet.

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1: 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C'est évidemment tout ce que je vous souhaite en ce lundi, en ce début de semaine un peu particulier, mais on est là tous ensemble, on profite des hits avec notamment Naïka. J'adore ce son, Run Track Mine, parfait ça pour se mettre dans le mood du boulot pour ceux qui bossent.
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0: Naïka, on écoutait One Track Mind dans le réveil. Bon début de journée avec nous, c'est lundi, c'est le 13 juillet aujourd'hui. Je vous souhaite un très très bon anniversaire, évidemment si vous êtes du 13 juillet, sinon ça ne marche pas. Bon anniversaire également à Lamine Yamal, celui qui parle beaucoup sur l'équipe de France et qui va rentrer chez lui, on l'espère, demain soir. Il a 19 ans aujourd'hui, l'attaquant du FC Barcelone, mais évidemment aussi de l'équipe espagnole, qu'on retrouvera donc demain soir pour la première demi-finale de la Coupe du Monde. Ce sera à 21h sur M6. Bon anniversaire également à Pio Marmaille qui a 42 ans aujourd'hui. Un bon anniversaire à lui. On pense également à celle qu'on voit régulièrement sur France 2, France Télévisions. Julia Vignali a 51 ans. Bon anniversaire également. On pense à Harrison Ford aussi, un monument du cinéma américain. 84 ans pour lui. Très bon anniversaire. Et puis une grosse pensée pour Bruno Salomon qui aujourd'hui aurait eu 56 ans. On pense très très fort à lui et à ses proches bien évidemment. Et puis on pense décidément aussi à Shalane Doherty qui nous a quitté un 13 juillet. C'était en 2024. C'était il y a déjà 2 ans. Shalane Doherty, comme ça, ça vous dit peut-être rien. C'était Beverly. Pas du tout. C'était Brenda dans Beverly Hills. Je me suis remêlé les pinceaux et plus dans le charme que de souvenirs de notre jeunesse si lointaine. Et là, c'est le moment normalement où vous me dites « Mais non, pas du tout, Alex, c'était hier !» Le problème, c'est que je vous entends pas. C'est mal foutu la radio des fois quand même. Time Impala à Jenny dans quelques instants. Bon début de journée avec tous, c'est lundi matin.
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0: Tame Impala avec Jenny dans le réveil ce matin. On écoute Dracula.
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0: 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Oh là là, très très bon ça. Le classique du réveil, Sean Paul, voici Temperature.

0: David Guetta, Jennifer Lopez dans le réveil Hot Radio. On y va, c'est parti sur la radio de Grenoble pour vous offrir un plein d'essence.
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0: Ce plein d'essence, il est pour vous aujourd'hui, propriétaire de cette caddie gris. Une caddie gris ou un caddie gris? Bon bref, c'est une voiture en tout cas qu'on a repérée à Jarry, route du Molard, avec l'immatriculation AF587 de lettres. Si ça match avec votre véhicule, vous pouvez nous appeler maintenant au 0825 740 940. Véhicule qu'on a repéré grâce au sticker Hot Radio accolé à l'arrière de la voiture, à récupérer chez nos partenaires Leclerc à Saint-Martin d'Hères, Otakos à Saint-Égrève ou encore Decathlon à Comboire. Dans tous les cas, je vous souhaite bonne chance. Voici le classique Hot Radio, Lady Gaga, Bad Romance.

0: d'aventure et profiter de nouveaux espaces ombragés dans le labyrinthe végétal. C'est pas mal ça, les espaces ombragés, c'est pas mal ça, vu les températures qu'il fait en ce moment. Le mot-clé pour tenter votre chance, réveil au 7, 11, 12, on jouera tout à l'heure, ce sera 8h35. Bébé Rexa pour se réveiller en pleine forme, New Religion, avant le hit anniversaire. On va souffler les bougies, à tout de suite.
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0: Bonne matinée avec tous, c'est lundi matin. Lundi un peu particulier avec ce pont, mais ça nous empêche pas d'écouter un hit anniversaire.
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0: Back to 2002. Aujourd'hui, dans ce hit anniversaire, on paye officiellement en euros en 2002. Le tout premier GTA qui sort au cinéma, on regarde que des merveilles. Le Seigneur des Anneaux, les deux tours. Le premier Spider-Man, 8 Mile avec Eminem. Ou encore Astérix et Obélix, Mission Cléopâtre avec Alain Chabat et deux Alain Chabat surtout. Ça sort en 2002. Eminem, je vous en parlais. On l'écoute aussi beaucoup à la radio en 2002, comme Shakira ou encore Britney Spears. On écoutait aussi Nelly avec Kelly Rowland qui se séparait des Destiny's Child. Voici Dilemma, ce titre a aujourd'hui 24 ans.

0: Sound of Legend avec San Francisco dans le réveil.
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0: L'horoscope de ce lundi 13 juillet, Bélier, ce lundi n'aura rien d'ordinaire si vous acceptez de ralentir un peu. Taureau, pour vos loisirs, une sortie improvisée pourrait devenir le meilleur souvenir de la journée. Les Gémeaux, un message reçu aujourd'hui pourrait vous faire revoir vos plans. Cancer, profitez d'un moment calme pour renouer avec un proche. Les Lions, vous aurez l'impression d'être déjà en vacances et franchement, ce sera pas désagréable. Les Vierges, une tâche repoussée depuis plusieurs jours sera enfin derrière vous. Les Balances, une petite dépense plaisir sera mieux investie que prévu. Les Scorpions, n'essayez pas de tout organiser, l'imprévu vous réservera une belle surprise. Les Sagittaires, une escapade même courte vous fera un bien fou. Les Capricornes, une personne pourrait vous demander un service que vous accepterez avec plaisir. Les Verseaux, le rythme ralenti autour de vous, profitez-en un peu pour souffler. Et enfin, les Poissons, un échange simple pourrait donner le sourire pour le reste de la journée. Bon début de journée avec nous sur votre radio, voici Angèle et Roméo Elvis.

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1: 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Teddy Swims dans 30 secondes dans le réveil. Oh là là, parfait pour se réveiller ça. Mr. Noodle.
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0: Sublissime son écouté Mister No Idol dans le réveil.
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0: 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On va jouer d'ici une vingtaine de minutes, mais d'abord on va écouter Shakira avec Burna Boy dans quelques secondes. Die Die. Ligne officielle de la Coupe du Monde, Shakira qui a d'ailleurs remercié Kylian Mbappé puisque c'est le premier joueur à avoir accepté d'apparaître dans son clip vidéo. Trop fort le kicks. Shakira, Burna Boy, sans Kylian Mbappé, mais avec Die Die dans le réveil.
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Timber City sur la radio de Grenoble et sur Autre Radio. Bon plan, Autre Radio, ça tombe bien. 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En attendant, c'est le classique Autre Radio, énorme Magic System, Mokobé 113.

0: Shakira, Burna Boy, Die Die, c'est évidemment le réveil.
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0: Et c'est Delphine qu'on accueille en mode vacances, si c'est pas le bonheur. Ça, salut Delphine.
2: Salut Alex, salut à tous. Je suis ravie de vous entendre.
0: Eh ben, écoute, le plaisir est partagé. Bon, alors, vacances, du coup, qu'est-ce que ça prévoit? Raconte-nous.
2: Ça prévoit quelques jours avec des copains à la montagne. Ça prévoit une semaine dans les Landes et après en famille avec les mamies, les cousins et les cousines. Voilà. Bah,
0: très cool, très très sympa ce petit programme. Bon, bah écoute, est-ce que tu as le temps d'aller sur la plage du réveil quand même pour aller ouvrir une paillotte?
2: Mais bien évidemment, je vais y aller dans cette paillotte, oui.
0: Bon, on va voir quelle paillotte ce matin, dis-moi tout. Mathis, Guillaume ou Jérém?
2: Jérém.
0: Allez, c'est parti, on va voir Jérém.
3: Moi, je veux bien te donner un cadeau, mais tu m'apprends la choré du Madison. Parce que sinon, je vais encore me ridiculiser au camping ce soir.
0: T'es calé en Madison, Delphine, ou pas du tout?
2: Oh, je l'avais appris quand j'avais 10 ans, donc c'est voilà, il y a 30 ans, quoi.
0: C'était hier.
2: Tout à fait.
0: Bon, Delphine, bonne nouvelle, je t'offre tes deux places pour Walibi, bravo.
2: Super, merci. Les enfants vont être ravis. Je suis trop contente.
0: Merci. Trop cool. Merci. En plus, il y a une nouvelle attraction cette année, c'est Répare ta car. Et alors, moi, j'y suis pas allé, donc je vois pas l'attraction, mais dans la description qu'on me fait, c'est on part à la découverte d'un nouveau parcours d'aventure et des espaces ombragés dans un labyrinthe végétal. Je pense qu'avec les températures qu'il fait en ce moment, ce sera pas mal.
2: Je suis trop contente, merci Jérém, merci Alex, merci, je suis trop contente. Merci.
0: Avec plaisir, comme ça, tu vas encore plus profiter de tes vacances. Delphine, on te remercie pour ton sourire et puis on te dit à très très vite, à bientôt.
2: À très vite, merci, super.

0: Elle démarre bien la journée avec les deux Anglais, Miles Smith et Niall Horan, ex One Direction. Niall Horan, c'était Drive Safe. Ça, c'est pour vous rappeler votre samedi soir. Offenbach, Starcellor et For The Floor qui arrive dans quelques instants.
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Comme promis au Funbox Star Seller, c'était Fort to the Floor. Damiano David est de retour et peut-être bientôt avec les membres du groupe Moleskine. On les a aperçus ensemble pour l'anniversaire de la bassiste. Ça commence à sentir bon cette histoire. En attendant, Damiano David, on l'écoute en solo. Voici The First Time sur Hot Radio.

0: 9h, je vous souhaite un très très bon lundi matin avec vos hits, avec Alex, Warren et Fever Dream qu'on va écouter dès maintenant avant le retour du Cash Code ce matin.
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0: 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Mais d'abord, Alex Warren sur Hot Radio.

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1: 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En attendant, c'est Alicia Keys qu'on écoute. Voici Girl on Fire pour débuter votre journée.

0: Jérémy Frérot sur votre radio. On écoutait Frérot dans le réveil de ce lundi matin. Aujourd'hui, ça marche bien pour Jérémy Frérot et la réédition de son album Gamin des Sables. Jérémy Frérot d'ailleurs qui pourrait retrouver Florian de la Vega. C'est Florian de la Vega qui a balancé ça il y a quelques semaines. Comme quoi, voilà, leur agenda n'était pas forcément coordonné jusque-là. Mais là, il y a visiblement des temps communs disponibles. Donc ça sent très très bon pour la reformation des Frérot de la Vega. Peut-être dans quelques mois, on l'espère, au plus vite évidemment. Oh là là, mais qu'est-ce que je le kiffe, ce Thai Girlfriend. On l'écoute en intégralité dans quelques secondes, restez là.
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0: Take avec Girlfriend sur la radio de Grenoble.
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0: 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Voilà, comme ça je suis complet. La voiture qu'on a repérée en ce lundi matin, c'est celle-ci. C'est une Caddie gris immatriculée route du Mollard à Jarry. Caddie grise ou un Caddie gris, je sais même pas si on dit une Caddie ou un Caddie. Bon, si, je sais même pas qu'il y a des voitures qui s'appelaient des Caddies d'ailleurs. AF587 de lettres, route du Mollard à Jarry, c'est là-bas qu'on vous a aperçu. Si c'est votre voiture, on vous attend maintenant au 0825 740 940. Mais d'abord, Dua Lipa et la French Touch Mojo à l'ancienne, année 2000. Waouh, voici Lady.

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Tame Impala avec Jenny du groupe Blackpink qui a été invité sur cette version de Dracula. C'est validé très très fort. Taylor Swift arrive, mais d'abord Imagine Dragons, c'est Dan Reynolds à la baguette, ou plutôt au micro, aussi Believer.

0: Taylor Swift dans le réveil de ce lundi matin.
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0: Ça c'est le prochain hit Gims, Soleil et juste derrière Alex Warren. Bon début de journée, bon lundi matin.
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0: J'espère que vous passez un bon lundi matin avec nous. J'en suis persuadé avec les hits qu'on vous joue. Dans quelques instants, bon plan près de chez nous. Juste derrière Sound of Legend et Ed Sheeran, à tout de suite.
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Sound of Legend, on écoutait San Francisco sur la radio de Grenoble, sur Hot Radio, en ce lundi 13 juillet. Aujourd'hui, demain, c'est la fête nationale. La fête nationale qui va se célébrer en deux temps. La cérémonie officielle place de Verdun à partir de 18h. Et puis les festivités comme le bal et le feu d'artifice au parc Jean Verlac à partir de 17h pour fêter donc la fête nationale. Le 14 juillet, demain, avant. Eh bah oui, avant la demi-finale de nos Bleus à partir de 21h. Et on espère entendre ce titre-là. Parce que si on entend ce titre-là à la fin du match, ça veut dire qu'on aura gagné. Et ça veut dire qu'on sera en finale. Y'a la Free From Desire, c'est le classique Hot Radio.

Rihanna avec Only Girl pour bien démarrer votre journée avec nous sur votre radio, votre lundi férié, votre lundi de pont. C'est pas lundi férié, ça c'est lundi férié pour personne. Là on vous le décompte celui-là, mais c'est pas grave parce qu'il y a les hits et ça, ça permet de compenser. Sabrina Carpenter juste derrière, Temple City, ceux qui ont percé sur TikTok avec Self Aware.

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1: C'est l'été, on va continuer à en profiter. Jengeli avec Emma, c'est juste un peu dans les prochaines minutes. Et c'est pour vous souhaiter un très très bon été avec nous.
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0: Ça fait du bien de passer ce lundi après-midi ensemble. Jusqu'à 20h, c'est Arnaud. Je vous lâche pas avec tous les artistes de votre radio préférée qui sont là, vos favoris. Je vais vous les enchaîner. On va sortir aussi hein, tout au long de l'après-midi avec des bons plans. Le jeu de la plaque, je vous rembourse le plein d'essence. Ça ne s'arrête pas. Et on va parler de la paillote aussi, le cash-code. Bref, après-midi chargé. Hein, si vous êtes au taf, on est avec vous en week-end ou alors en vacances. On vous lâche pas. J'oublie quoi les bons hits? Eh ben ils sont là, Taïk avec Girlfriend, c'est la suite, et Pedro Capo et Farruko avec Calma.
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0: Sunshine, Pedro Capó, Georgie Noriega, Rec 808, Shadow Towers, Puerto Rico. 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

Ça, c'était Taïk avec Girlfriend. Il y a Beyoncé pour la suite sur la radio de Grenoble. Et demain, c'est la fête nationale, bien sûr, partout en France et à Grenoble. Fête nationale qui se célèbre en deux temps. La cérémonie officielle place de Verdun à partir de 18h. Et les festivités comme le bal et le feu d'artifice au parc Jean Verlac, ce sera à partir de 17h. Donc demain, 14 juillet. La playlist Hot Radio, pour se faire plaisir, je vous ai mis Jungeli et Emma avec Juste un peu. Et un classique, Beyoncé, la Queen Beyoncé, avec Single Ladies sur Hot Radio.

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Hot Radio, ça c'était Orelsan avec la quête en mode long week-end du 14 juillet, vacances ou alors vous taffez ce lundi après-midi. On vous lâche pas, hein, votre radio préférée pour vous accompagner avec à suivre le cache-code. 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Il suffit de le noter, de le répéter, vous envoyez le code par SMS au 71 12. Je vais tout vous récapituler, ce sera dans quelques minutes. Shakira, c'est la suite avec Zou et je vous ai mis Tame Impala et Jenny. Toujours des bons sons dans la playlist pour se faire plaisir. Jenny du groupe Blackpink, on y va pour ce remix de Dracula sur Hot Radio.

0: Les bons sons continuent, hein, la suite avec Bruno Mars. 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Bruno Mars, c'est la suite I Just Might et Justin Bieber, Beauty and the Beat.
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0: La suite des hits, très vite, c'est avec Sound of Legend. Bon, ce soir, il y a pas mal de manifestations prévues un petit peu partout pour le 13-14 juillet à la télé. Il y a le concert de Paris en direct avec Stéphane Bern sur France 2. Alors, c'est pas Gims ni d'autres artistes, non, c'est du 100% musique classique au pied de la Tour Eiffel, voilà, si ça vous tente. Ou alors, il y a Star 80 versus Star 90, la grande battle, ça c'est sur M6 à 21h10. Restez là, hein, il y a des bons sons qui arrivent. Eh ouais. Sound of Legend, San Francisco, il y a Ciel Aspiro aussi, et dans quelques minutes, on parle de la paillote.
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Skyrock Radio, ça c'était Sound of Legend, San Francisco sur la radio de Grenoble. 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Wanty, c'est la suite, The Magic Key, Classic Hot Radio.

Lundi après-midi ensemble, c'est Hot Radio avec Avicii et Aloe Black, c'était bien ça, hein, c'était Wake Me Up. Je vous enchaîne direct la suite avec Santa, Dis-moi Oui et le trio de Tumper City. Alors ils font le buzz, hein, avec ce titre, nous on les kiffe, vous aussi, bah ça tombe bien. On y va, c'est Self-Aware, en mode vacances, week-end ou au taf cet après-midi, c'est Hot Radio.

0: Lundi après-midi ensemble avec à suivre Julien Lib et Ota. Le biopic sur Michael Jackson cartonne toujours autant, on frôle le milliard de dollars de recettes au box-office mondial, c'est un véritable record. Et ça a donné des idées à d'autres producteurs puisque Britney Spears devrait avoir droit à son biopic aussi, c'est en cours. Les droits de son autobiographie ont été achetés, alors ça a été mis aux enchères carrément parce qu'il y a beaucoup de studios hollywoodiens qui voulaient acheter les droits de l'autobiographie de Britney Spears, du coup ils ont fait une vente aux enchères, ça s'est vendu à des millions de dollars. Hein. Julien Lib et Ota, et ben c'est la suite, c'est juste avant 18h. On va écouter Dis-moi où, Farouko sera là aussi avec Pépas.
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0: fin d'après-midi ensemble, tout se passe bien. Et ouais, on profite de l'été, ça fait du bien ça, avec les bons sons. Il y a aussi le jeu de la plaque qui arrive, c'est dans le prochain quart d'heure. Je vous rembourse le plein d'essence. Et Alex Warren pour les hits. Alors Alex Warren, il sortira son tout nouvel album le 28 août. Et ouais, on attend ça avec impatience. On a un extrait, hein. Alex Warren, Fever Dream, et Rema et Selena Gomez. C'est la suite aussi avec Calm Down.
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0: Son nouvel album sort le 28 août. Alex Warren, c'était Fever Dream sur la radio de Grenoble.
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0: Allez, c'est l'heure de vous rembourser le plein d'essence. Vous êtes le propriétaire de cette caddie grise qu'on a repérée route du Molard à Jarry. Bah, c'est peut-être pour vous hein, le plein d'essence. L'IMAT, c'est AF, F comme Florence, AF 587. Et les deux lettres, c'est la vôtre. Vous m'appelez 0825 740 940. Et pour récupérer l'autocollant autre radio, direction Otakos à Saint-Égrève et au Vieux Campeur, à Caserne de Bonne. Naïka, c'est la suite, on y va. Et Daft Punk, classique autre radio, c'est One More Time. Bon après-midi.

The Weeknd sur votre radio Servir Tears. The Weeknd qui était de passage au Stade de France et il revient en France, ce sera du côté de Nice avant la fin du mois. La suite c'est Bad Bunny, lui aussi était au Stade de France, Nova Yol, et je vous ai mis Taïk qui va partir un petit peu partout dans le monde pour sa tournée en Afrique, du côté des États-Unis aussi à New York, et il est là maintenant avec son dernier hit, c'est Girlfriend sur votre radio.

0: Le retour des hits, c'est très vite. Je vous ai mis Bébé Rexha pour la suite. Et on a des nouvelles de Taylor Swift, hein, qui s'est mariée il y a quelques jours avec son chéri Travis Kelce, qui est maintenant donc son mari. Et apparemment, il y a un contrat de mariage qui a été fait. Et il y a des rumeurs qui circulent comme quoi il y aurait une clause d'infidélité. Si Travis Kelce décide de tromper Taylor Swift, il prévoit une amende, ce contrat, pour atteindre 20 millions de dollars. Est-ce que c'est vrai ou pas? Je sais pas, mais moi, si j'étais lui, je me tiendrais à carreau quand même. Voilà, là, il faut pas bouger un doigt. Bébé Rexha, allez, ça c'est juste avant 19h. Le petit dernier extrait de son nouvel album, il y a Elisa Tovati et Tom Dice, il nous faut.
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Nouvelle heure de hit, 19h, c'est avec Rek, Rocco Hunt et Anna Mena, c'est bien Caliente, ça y a Tame Impala et Jenny aussi, avec Dracula, vous écoutez votre radio.

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1: La suite de la playlist est très vite, c'est avec David Guetta et Gillo. 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Dans le prochain quart d'heure, bon plan sorti et pour les hits, David Guetta et Gillo et Joe aussi. End of Beginning.
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Collab de fou, un collab de star avec David Guetta et Gillo. C'était Save Me Tonight sur la radio de Grenoble. Demain, ce sera la fête à Champs-Rousses, une fête nationale, célébration de notre fête nationale 14 juillet avec un feu d'artifice et un bal à Champs-Rousses 1650. 20h30, 21h30, bal pour enfants. 21h30, bal pour les plus adultes. Et à 22h, le feu d'artifice pour tout le monde. Place de Belledonne à Champs-Rousses ce 14 juillet. Les hits, c'est reparti. Hein. Teddy Swims, Mr. Know It All et Cynthia Emilia. Tout le bonheur du monde, ça c'est un classique Hot Radio. On y va.

Les bons sons de l'été, c'était Luis Fonsi avec Despacito sur votre radio. Bon, ça se passe bien cette fin d'après-midi. Vous avez peut-être bossé aujourd'hui ou alors vous êtes en long week-end en vacances. On en profite ensemble hein, au son de vos favoris. Je vous les enchaîne. M. Pokora, c'est la suite avec quand même. Il y a Sound of Legend aussi, San Francisco. Et puis on va revenir sur le cash code. Et ça s'arrête pas tout l'été. Hein. Il y a du cash

0: Il y a des bons hits, ça continue très vite avec Offenbach et Star Sailor. 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Offenbach et Star Sailor, c'est la suite Fall to the Floor. Taïk n'y pense plus, je vous retrouve demain à 16h. Bonne soirée.
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